0: Ça fait rien.
1: Bon, qu'est-ce que c'est?
0: C'est pas bien louche.
1: C'est pas qu'elle est une chaise.
2: C'est
1: une chaise. C'est une chaise.
2: Bien.
3: Yeah.